0: ce très jeune fin cochère.
1: J'étais jeune fin cochère.
0: Bel organe.
2: Merci.
0: Un jour, quelle horreur, y compris que son odeur, au lieu de sentir la fleur, soulevait les cœurs.
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0: Pitié, arrête.
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0: Non, Pumba, pas devant les enfants.
2: Oh, pardon.

0: 気をつけましょうね。
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La météo pour ce mercredi 23 septembre, le soleil continue de dominer avec un ciel temporairement plus nuageux dans l'extrême nord. Les températures pour ce mercredi

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1: Bonjour, football, Ligue des Champions féminine, menée à la mi-temps, le PSG est reparti de Madrid hier soir avec le point du match nul, un but partout, grâce à un pénalty de Karchaoui à un quart d'heure du terme. La deuxième journée de la Ligue des Champions se tiendra la semaine prochaine, le PSG accueillera Louvain le jeudi 1er octobre à 21h, au moment où le Real Madrid ira à Manchester City. Deuxième médaille hier pour la délégation française au championnat du monde de cyclisme de Montréal après le bronze de Paul Sexas sur le contre-la-montre individuel dimanche. C'est le contre-la-montre par équipe mixte qui a permis à la France de décrocher la médaille d'argent comme l'an passé à Kigali. Volée pour la 12e fois de son histoire, la France verra le dernier carré d'un championnat d'Europe. Les Bleus, doubles champions olympiques mais qui jouent cet été, sont de nombreux cadres laissés au repos, ont montré qu'ils avaient de la réserve en se qualifiant hier pour les demi-finales au détriment des Roumains. C'est désormais l'Italie à Milan qui devrait se dresser devant les Bleus vendredi. Dans deux mois et une semaine débutera la saison 2026-2027 de la Coupe du Monde de biathlon à Östersund. Emilien Jacquelin sera absent. Le biathlète de 31 ans a en effet confirmé hier sur ses réseaux sociaux qu'il ne prendrait pas part à la saison.

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1: Konbawa, chers amis du monde. Nous sommes ici à Kyoto pour le dernier quart de finale de la Coupe du Monde Dakar. J'ai été choisi avec Wonaltid pour probablement représenter la jeunesse dans ce tournoi.
2: Non, moi je me barre.
1: Quoi? Mais le match va commencer dans 2 minutes.
2: Mais c'est dommage cette rencontre. Tibet contre Égypte, qu'est-ce qu'on s'en fout? Moi je voulais commenter le match français avec toutes les bonasses, les jolies filles.
1: Mais on a eu la chance d'être tiré au sort pour commenter.
2: Genre on y croit, je te rappelle que mon frangin Will a été choisi la dernière fois. Alors deux personnes de la même famille qui font partie des gagnants, tu trouves pas ça bizarre toi? T'es pire que Méthode en fait, tu gobes tout. C'est quoi ton nom?
1: Moi c'est Kobe. Qui c'est Kobe?
2: Bah c'est toi, pauvre.
1: Non, mon nom de famille c'est Kisei. K-I-S-E-I.
2: Ah. Bon, et il bosse où ton père par hasard?
1: Il est secrétaire d'État au ministère de la Japatitude en Angleterre.
2: Ouais, ben voilà, un rang 2 au ministère. Et comme par hasard, toi t'es sélectionné. Pas besoin de casque de Megaman pour te répartir, hein. Je peux tout de suite te dire qu'à Jobar, t'irais chez les bisounours, vu comment t'es naïf. Bon, allez, je me casse.
1: Mais attends, tu vas pas me laisser tout seul?
2: Mais tu t'en sortiras très bien. Moi, je rentre chez mon grand-père dans la banlieue d'Osaka.
1: Mais...
2: Bon, ça va, comme tu me fais pitié, je vais prendre un micro et je te contacterai de temps en temps. Allez, salut.
1: Moi, en tout cas, je suis ravi d'être avec vous. Pour le Tibet, nous avons Linji, Fei et Xiaoyu. Enfin, on dit probablement Xiaoyu, j'imagine. Bu et Jaggi seront les shooters. Le mystérieux Shadow gardera les buts. Et enfin, Yuan l'aveugle dans le rôle le plus important.
3: L'Egypte sera composée de Zatch, Atem et Banba au poste de Unbreakers, protégé par Midler et Finks. Le keeper est Ishtar et le speedjumper surprise se nomme Aldébaran, un remplaçant pour cette Coupe du Monde inhabituellement grand et fort pour ce genre de poste.
1: Les Égyptiens ont choisi le ballon. J'imagine qu'ils souhaitent garder leur terrain fétiche recouvert de sable s'ils se retrouvent face à la France en demi. Et les Tibétains de leur côté choisissent de ne rien modifier à la reine de base. Et c'est parti! La tigresse Banba passe à Atem, qui fait tourner le ballon à Zatch. Fei et Xiaoyu, donc, se précipitent vers lui afin de lui mettre la pression. Il passe en retrait pour Marik Ishtar, le gardien qui est sorti de ses buts. Ses équipiers avancent vers les cages adverses et le keeper passe à Atem qui est démarqué. Et il tire! Shadow fait une parade d'une claque de la main droite, mais Banba récupère le barre de l'autre côté et marque 1-0! Et c'est le but de Linji! 13-9! Ishtar se plaint à l'arbitre comme quoi il a été ébloui par le crâne de son adversaire qui reflétait la lune. Requête rejetée par John Kenpai.
4: Ici Wanted en direct de la mini arène en coulisses où je peux admirer le combat de poupées de mes propres yeux. C'est vraiment très surprenant de voir ça.
1: Oui, mais la projection holographique à grande échelle est tout de même plus impressionnante.
4: C'est pas faux, mais voir les anges bouger en réel pour une compétition internationale, c'est génial. Si je m'approche du stade miniature, je peux même voir les tout petits détails. Les coutures des poupées, et même l'armure de combat Chaos 666 de Aldébaran. C'est du sur-mesure? Attends voir.
1: Kamisama! Une main géante est apparue sur le terrain! Elle s'empare du speedjumper égyptien!
4: C'est marrant de penser qu'un être humain est relié mentalement à ce bout de chiffon quand même. C'est hyper dangereux quand on y pense. Ça me rappelle Sénil qui avait failli se faire électrocuter l'année dernière.
1: Bon, arrête! Tu perturbes le match!
4: Mais non! Si j'avais voulu foutre la merde, j'aurais fait comme ça!
1: La main géante de One s'empare du boarf et la dépose dans le but tibétain et l'arbitre accorde le point? Mais c'est du délire!
4: Sinon, après, on peut aussi s'amuser à changer la forme du stade. Hop, je mets la fonction jungle. C'est excellent! Ou encore la version 16 bits. C'est super moche!
5: Mais gamin, là, qu'est-ce que tu fais? Tu t'as permis d'entrer?
4: Oh là là, Cassos!
1: Après 25 minutes de jeu, l'Egypte continue d'engranger les points bien que le Tibet ne soit pas à la traîne. 26 à 30.
6: Bu s'acharne à vouloir tirer des cocards dans les éjecteurs, mais pour le moment, il n'a pas réussi à toucher un seul Égyptien.
1: Le capitaine tibétain Linji lui remonte les bretelles. Attention, ça vient de l'autre côté. Goal!
7: C'est encore un but pour Rudy, crions tous un hip-hip-hip, hourra!
1: En fait, c'est de Zatch, mais il fallait vraiment que je sorte cette référence. Ce match est plutôt sympathique et on ne va plus être loin du combat entre les speedjumpers.
8: Il se tourne autour, Aldébaran tente une percée alors que Finks le couvre avec un cocard. Il veut cogner Yuan mais celui-ci esquive avec une grande agilité. Il faut savoir qu'en vrai, Yuan est réellement aveugle. Son casque de réalité virtuelle est le même que pour tous les athlètes, mais il possède des écouteurs pour lui permettre de se repérer dans l'espace grâce au son. Il recule et retourne dans son camp. Premier temps mort demandé par le coach égyptien Kayojin qui souhaite probablement changer de tactique. Il va sûrement demander à Aldébaran de recourir au coup de la psychostasie, certes très difficile à maîtriser, mais destructeur. La dernière fois qu'il a été utilisé dans le championnat égyptien, les trois Handbreakers de l'équipe des Sphinx de Luxor furent hors combat en une fois. On est vraiment pas loin des techniques interdites de l'AK, hein? Won? Toujours là?
4: Oui, mon cher Kobe, je suis présentement à l'extérieur du stade, aux côtés de Force Bleue qui va nous donner les actualités du jour.
1: Ah, très bien!
9: Merci, monsieur Tid.
4: En plus, il est vraiment habillé comme dans les vieux Bioman. C'est vraiment immonde.
9: Oui, donc aujourd'hui, de nombreux incidents sont survenus de par le monde.
4: Sérieux? Je regarde pas les infos des non-otaku, hein. Et comment cela se fait?
9: Il semblerait que certains membres de la grande communauté des casse-culs se sont mis à saccager des enseignes de restauration japonaises à Londres, Paris, Moscou, Washington et même Charleroi. En tout, on ne compte pas moins de 45 lieux qui ont été touchés presque simultanément.
4: Ça fait flipper!
9: De simples pavés dans les vitrines. Mais on déplore également une quarantaine de blessés, dont deux graves à Miami. Après vérification des autorités otaku, ce couple faisait bien partie de notre communauté, ayant fait leurs études à la Rebirth Ota School.
4: Mais alors, ils vont stopper la Coupe du Monde?
9: C'est-à-dire que de plus en plus de voix s'élèvent, en effet, dans certains ministères de la Japatitude. Mais il leur est impossible de l'annuler tant que les rencontres se déroulent bien.
4: Oui, en gros, les organisateurs estiment que c'est pas lié. Et en même temps, on n'y peut rien. On a le droit de vivre de notre passion. Et en plus, ça aide l'économie locale, non?
9: Je suis d'accord, mais je pense qu'il faudrait arrêter les festivités tant qu'il en est encore temps et revenir à des Coupes du Monde moins médiatiques comme nous en avions l'habitude il y a quelques années. Enfin... C'était Force Bleue...
4: Et Wanted, on retourne au match.
1: Cela fait à présent plus d'une heure que le match a débuté. Le rythme s'est considérablement ralenti, au grand désarroi du public.
3: Est-ce que les Égyptiens économisent leurs forces pour supporter Aldébaran et sa psychostasie?
1: Le score reste à 63 contre 66 et il n'a pas franchement bougé depuis une bonne dizaine de minutes. Ah! Sur la gauche, il semblerait que l'Inji du Tibet tente une percée.
3: C'est bien fait, ça. Il évite le speed jumper adverse qui a voulu le ralentir.
1: Pour rappel, celui-ci ne peut pas toucher le boar, tout comme les shooters, sous peine de pénalty, mais par contre, il peut faire office de mur. Linji toujours, il lance la balle, mais non, elle s'écrase sur la transversale et Banba reprend dans l'autre sens. Pour l'instant, pas de rapprochement côté speed jumper, le match risque de s'éterniser. One, un petit commentaire?
10: Je me sens un peu seul et c'est pas franchement intéressant au stade.
2: Oui, je suis actuellement en train de tester cette nouvelle appli à la mode.
10: Pokémon Go, c'est bien ce truc?
2: Ça va, mais franchement, Nintendo se faire racheter par une entreprise de fruits et légumes, c'est pathétique. Non mais t'imagines le truc? Fruitendo présente The Legend of Zelda Ananas. Le pire, c'est qu'on devrait en faire des speedruns.
10: Il paraît que c'est déjà plus très tendance, hein. De toute manière, mes parents refusent de m'acheter un smartphone. Et donc, c'est comment, Poképom?
2: Bah, un peu bizarre. Tu dois te rendre physiquement dans des lieux de restauration indiqués par ton radar, et tu dois manger l'aliment pour le capturer. Tiens, regarde. Je rentre dans ce snack bar chez Léon, par exemple. Tiens, là, il y a un Pikachu de Bruxelles. Le patron t'amène le plat, et si tu le finis, tu captures le Poképom. Bon, là, je vais pas le faire parce que j'ai déjà mangé des soporifiques tout à l'heure, mais c'est le principe. Et au bout d'un moment, tu peux faire partie d'une équipe. Moi, je suis dans la team Mastic.
10: Ouais, bizarre comme concept, en effet.
2: Mais... Non, ne me dis pas que... C'est bien toi, Weewing?
11: Pas d'interview, lâchez-moi les sandales.
2: C'est moi, Wingman. C'est Won.
11: Hein? Ah, c'est toi.
10: Attends, tu parles au grand Wingman Lukum? Le meilleur speed jumper du monde?
11: Je ne suis pas digne de discuter avec toi. Et au-delà de ça, comment pourrais-je encore parler à ma belle Elmitone?
2: En fait, elle t'a déjà oublié.
11: Évidemment, la Bulgarie a été éliminée pendant les qualifs. À cause de Polyakov, je ne peux même pas jouer. Quelle honte!
2: Non, c'est juste que Mitan élimine toutes les choses superflues de sa mémoire pour apprendre par cœur des trucs totalement inutiles. Comme par exemple le nombre de pixels composant le sprite d'Alex Kidd, le jeu des années 80.
11: Je le savais. Je suis à moins que rien.
2: Bon, moi je rentre chez papy. A plus! Non,
1: cet épisode de One Piece diffusé en avant-première nous a permis de ne pas nous endormir après 1h30 de match. La deuxième mi-temps s'enclenche. Il reste du temps au speed jumper pour se mettre au tapis et ainsi marquer le panier avec la balle d'Ori Kintama. je suppose que tout va s'accélérer. Alors, le Tibet engage avec Fei, qui passe à Xiaoyu, en retrait pour Linji, puis Fei de nouveau, Xiaoyu, Linji. Attends, mais ils nous font quoi, là? Fei, Xiaoyu, Linji encore. Ils jouent à la passe à 10 ou bien? Ah ben, oui, on dirait.
8: De l'autre côté, Bu du Tibet fait un concours de jongle contre Midler avec les coquards, et Atem se tape même une sieste.
1: Bon bah il semblerait bien que les deux coachs Kaiojin et Netero-sensei aient décidé de temporiser au maximum. Ah, je sens que ça va être long cette histoire. Qu'est-ce que je peux raconter moi pendant ce temps? Je vais quand même pas vous sortir mon bouquin de l'Angelic Killer à travers les âges. Wang, tu fais quoi?
4: Hein? Mais arrête de m'appeler, c'est gonflant à force.
1: Ah, c'est que je commence à penser que t'avais raison de partir.
4: Forcément, c'est naze ce match. Là, je suis en train de sortir du train ultra rapide japonais, le Shinkansen. J'ai encore un peu de marche pour arriver chez grand-père Weplimus.

0: Hé hey, petit, tu joues à Pokémon? Pokémon, ingurgite-les tous. Ensemble pour l'apéro au Pokémon. Rien ne nous sustentera. Notre appétit triomphera. Pokémon.
1: Et lâchez-moi, j'ai rien à vous donner.
0: Eh oh, je m'en dis pas. Je suis un charcle otaku, moi. Alors un peu de respect.
1: Je vois pas la différence. En plus, c'est nul ce jeu. Si c'est encore pour se taper un chenipendive, je préfère clairement jouer à Yu-Gi-Oh.
0: Ah, t'es dueliste, gamin. C'est bien ça. On se fait une petite partie d'un disque de duel sur toi?
1: Évidemment, toujours dans mon sac pour les occasions dans ce genre. On sait jamais. Avec les nouvelles technologies, ça prend pas beaucoup de place au final.
0: Que dirais-tu de pimenter le jeu? Celui qui gagne prend une carte à son adversaire.
1: Parce que vous croyez que vous allez gagner? Même sans mon double maléfique, je suis imbattable.
0: On va voir ça. C'est l'heure du duel.
2: Ouah, trop bien! Tu peux commenter en même temps?
1: Non, j'ai besoin de me concentrer. Je coupe.
2: Quoi? Mais...

0: Et c'est en balançant un ballon de foot à la tronche de sa femme que Galactic Plumpton inventa le coquard. Ah, et voilà, on dépasse les 2h30 de jeu. Vous me croirez ou pas, mais 50% des spectateurs sont déjà partis. Les joueurs font maintenant une tomate, c'est passionnant. Le score est toujours de 68 partout et ça n'a pas bougé en cette seconde mi-temps. Voyons voir où en est One. Allô ?
1: Tais-toi, Kobe, je suis en pleine bataille. Je m'attendais pas à ce qu'il soit aussi balèze, ce Vioc.
2: Gamin, je dois reconnaître que ton jeu est pas mal du tout. Je place une carte magique, le cristal violet, qui augmente l'attaque et la défense de mon Mokona noir zombie aux yeux rouges. Et j'attaque !
3: Un type comme lui possède des cartes aussi fortes, mais je dévoile ma carte cachée, l'appel du Mokona ! Je peux tout de suite invoquer mon Mokona blanc aux yeux bleus !
4: Il m'a protégé contre ton attaque !
2: Le Mokona blanc ? Comment est-ce possible ?
3: Eh oui, ça t'embouche un coin, hein, le Vioc ! À mon tour, je tire une carte. Je pose une carte retournée et j'attaque avec mon Mokona blanc.
2: Je n'ai presque plus de points de vie. Pas le choix. Je ne voulais pas m'en servir, mais il le faut si je ne veux pas perdre. Je sacrifie mon Mokona noir zombie, mon soldat automate ainsi que Tyler the Great Warrior afin de faire venir... Obélisque le tourmentaire, le dieu égyptien.
3: Quoi ? Un clochard qui posséderait une carte de dieu ? C'est quoi ce délire ?
2: Obélisque, détruis-le.
3: Passez vite, je dévoile la carte blocage d'attaque.
2: T'as de la chance, petit.
3: Pas le choix, je dois croire au cœur des cartes. Je dois piocher la bonne. Je tire et... oui, un rebondissement digne des plus mauvais animés. Je sacrifie le Mokona blanc, le spadassin des flammes et le gardien 7 pour faire apparaître Slifer, le dragon du ciel.
2: Quoi ? Mais attends, je vais donc...
3: Attaque de la mort qui tue !
2: J'ai perdu. Bravo, petit. Je suppose que tu souhaites t'emparer d'Obélisque. La voici. Viens juste de me rappeler, il paraît qu'à Jobar récemment, un Mokona blanc et un dieu égyptien avaient fait leur apparition. Mais avec le décès de Tumbanawa et l'arrivée de tu sais pas qui, ce n'était plus vraiment l'actualité majeure. Ah, ce serait donc vrai alors. Je pense que je peux me présenter dans ce cas. Je me nomme Gozaburo Kaiba.
3: Vous êtes le père de Kaiba ? Le concepteur du jeu ?
2: Exact. Il m'a évincé de mon entreprise. Cito est devenu trop arrogant. Avant, je créais des jeux pour le plaisir, mon grand-père m'ayant enseigné le jeu de Shogi. Je réinvestissais à chaque fois l'argent gagné sur mes créations jusqu'à inventer les arènes de jeux holographiques. Puis mon fils imagina un jeu de Yu-Gi-Oh! Et un jour...
3: Pas de flashback ! Dites-le directement !
2: Bon, d'accord, tant pis. Mais tu sais pas ce que tu perds. Il y avait une super histoire avec mon autre fils adoptif et tout. Bref. Un jour, alors que je travaillais sur un dé de la chance, Seto me montra les trois cartes de dieu qu'il avait créées. Il m'a défié en mettant ma société Kaiba Corp en guise de récompense au vainqueur. Et en me disant que je n'arriverais jamais à le battre, même avec Obélisque et Slifer contre sa carte fétiche du dragon ailé de Ra. Ce qui fut le cas. Il me jeta à la porte et par la suite, quelqu'un me vola Slifer.
3: Quelle histoire...
2: Peu importe à présent. Peut-être qu'un jour, tu arriveras à le surpasser et à le faire redescendre sur Terre.
3: Excellent ! Une quête secondaire ! Wanted versus Seto Kaiba. J'espère que ça fera un bon spin-off, ou au moins un film.
5: Ah, super, One !
2: Qui parle ?
3: Ah non, ne vous inquiétez pas, j'avais oublié, mais je suis censé commenter un match nul de la Coupe du Monde d'Angelic Killer sur Otaku Radio Live.
2: Tu veux dire qu'on est en direct ?
3: Ben oui.

0: Enfin, comme on s'en doutait, ils misent tout sur la dernière action pour éviter de trop se fatiguer pour l'ennemi.
1: Aldébaran se rue vers Yuan. Jackie envoie un cocard qui fait trébucher le speed jumper égyptien. Yuan court et lui donne un coup de pied dans les côtes. Aldébaran est à terre. Le Kintama sort d'un éjecteur et Yuan s'en empare. Aldébaran s'apprête à utiliser la psychostasie, mais il lui faut quelques secondes de préparation. Midler tente le tout pour le tout avec un cocard en direction de Yuan, qui se le mange. Aïe! Ce n'était pas prévu par Midler, elle voulait juste le ralentir. Aldébaran est en stase et Yuan est à terre. Si aucun speed jumper ne le Kintama pendant 10 secondes, il disparaît. Et c'est le cas! Et l'arbitre siffle la fin de la rencontre, 68 de chaque côté. La stratégie n'a pas fonctionné et Aldébaran réalise qu'il n'a même pas pu utiliser son attaque. Selon le règlement, nous allons passer au tir au but. Sérieux, ce match est vraiment l'un des pires de l'histoire. Même en 95, entre le Canada et le Paraguay, au moins, il y avait eu du spectacle. Ça avait fini à 185 partout et les speed jumpers tentaient régulièrement des percées. Une chose est sûre, peu importe qui gagne, ils devront affronter les Françaises en demi. Et elles, ce sont des durs à cuire.
2: C'est moi, je suis rentré.
3: L'Égyptien repart totalement sous le choc pendant que le Tibet se fait huer. Sur ce, je vous laisse et bonne soirée, chers attaquants.
2: Will, comment ça va?
4: Hey, salut petit frère. Il était vraiment nul ce match. Finalement, le Tibet l'a emporté avec 5 tirs au but contre 4. Ils ont intérêt à se démener contre la France, sinon ils vont se faire laminer.
2: Ronald, enlève tes chaussures avant de monter sur les tatamis, s'il te plaît. Et toi, Winnie, fais tes devoirs de vacances.
5: La ferme, merci. T'es pas maman d'abord.
2: Wed Wars, ne me dites pas que c'est encore Warly qui vous a donné un hentai.
6: Mais non.
7: Montrez-moi ça, les jumeaux.
2: Grand-père Webtimus, ne lisez pas ça. C'est un contenu indécent et formellement interdit par le comité de restriction des mangas érotiques.
7: Oh, c'est incroyable ces dessins. De mon temps, on n'avait pas ça. Eh, mais je ressens quelque chose de bizarre. Je suis de retour. C'est moi, le somptueux Jackie Chun. Où elles sont les geishas?
2: Papy, toi aussi tu as un double maléfique pervers? Mais t'as jamais réussi à t'en débarrasser, sérieux?

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2: Bonjour, le gouvernement a annoncé hier une prolongation et un élargissement de l'aide aux grands rouleurs pour tenter de répondre à l'inquiétude des Français les plus affectés par les prix records des carburants. Le dispositif va être prolongé jusqu'à la fin de l'année. Le nombre de bénéficiaires potentiels élargi à 5,5 millions de personnes. Pour les bénéficiaires, l'aide de 100 euros représentera l'équivalent de 40 centimes par litre de carburant pour 2 mois en moyenne. Jusque-là, 3 millions de personnes étaient éligibles. L'ex-djihadiste Otman Garrido a été condamné à 30 ans de réclusion criminelle, originaire de Montpellier. Cet homme de 32 ans a été jugé devant la cour d'assises spéciale de Paris pour un assassinat et des meurtres commis en Syrie et en Irak pour l'organisation Daesh. Le candidat LR à la présidentielle Bruno Retailleau a déclaré qu'il instaurerait un âge de départ minimal à 63 ans, le départ à taux plein à 65 ans et la capitalisation pour les jeunes. Il a néanmoins dit vouloir tenir compte de la pénibilité et s'est engagé à lancer des consultations avec les partenaires sociaux pour déterminer les professions qui feraient exception. Volodymyr Zelensky a fait savoir à Donald Trump qu'il était prêt à cesser les frappes sur les sites énergétiques russes si Moscou faisait de même avec ses frappes massives en Ukraine. Avec le président américain, nous avons parlé d'un moratoire énergétique, a déclaré le président ukrainien lors d'une conférence de presse en marge de l'Assemblée générale de l'ONU. Arnaud Denis, comédien et metteur en scène de 43 ans, est mort hier, euthanasié en Belgique, entouré de ses proches. Depuis 2023 et une pause de prothèse de hernie, il fédérait autour de lui des milliers de patients en souffrance.

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1: La taverne de Val Tordu offre de nombreux divertissements. Après une soirée forte en chansons et musique, plusieurs cornets de frites et une répétition elfique, nos aventuriers passent une nuit sans histoire dans la chaleur douillette d'une paillasse infestée de puces. Nos vaillants compagnons reprennent la route au matin, se dirigeant à présent vers la cité perdue de Boulgourville pour un voyage de plus de 200 km à travers la campagne.
2: Quoi ?
3: 200 km ?
2: Bah oui, c'est un calcul réaliste.
4: Attends, fais voir la carte.
2: Si on marche 30 km par jour, on peut parcourir les 210 km en 7 jours.
5: Facile.
6: Tu dis ça parce que t'as des grandes jambes.
4: Bon, d'abord, j'aimerais savoir où nous sommes.
2: Ici, c'est Val Tordu, au sud-est.
4: D'accord.
2: La ville qui n'est pas sur la carte est au nord de l'embranchement du fleuve Elibède.
7: Ah, c'est pour ça qu'on doit traverser cette fameuse forêt ?
2: Exactement. La route principale du nord passe par la ville de Mliwege, mais ça nous rallonge le voyage.
6: Moi je connais Mliwege, c'est près des montagnes.
3: Eh ben justement, on n'y va pas.
6: Oh merde.
2: Nous allons passer au nord du lac de Sblouf et couper à travers la forêt par le chemin de l'oubli.
4: Le chemin de l'oubli ? Tu sais pourquoi il s'appelle comme ça ?
2: J'ai oublié.
5: Bon alors, on y va ?
2: Il dit qu'on doit prendre des provisions pour la route.
6: Ouais, t'inquiète pas, on a ce qu'il faut.
7: Nous avons au moins 2 villes sur la route pour le ravitaillement.
3: Et moi, je pourrais vous trouver à manger dans la forêt.
6: Ah ouais, du genre salade de fougère.
5: On y va maintenant ?
4: Allez, en route !
3: Oh, qu'est-ce qu'il fait ?
4: Hey, arrête-toi !
5: Avancer.
4: Mais pourquoi tu cours ?
5: Je voyage toujours comme ça.
2: Eh ben, il va falloir te calmer.
6: Ouais, moi j'ai vraiment pas envie de courir.
7: Moi non plus, c'est vraiment bestial.
5: Oh, les tarlouses.
4: Allez, on y va en marchant comme tout le monde.
5: C'est lourd.
7: Oh les cœurs les amis, car au bout du voyage, nous attendent 8000 pièces chatoyantes.
6: Et des ampoules aux pieds.
3: Moi, j'ai des bottes de marche elfique.
4: Et alors ?
3: Elles sont enchantées pour éviter les ampoules et rafraîchir les pieds.
5: Cool.
6: Bah moi, j'ai des bottes naines.
2: Elles ont un pouvoir spécial aussi.
6: Elles sont très bien pour botter le cul des elfes.
3: Ah, mais vraiment ?
7: Misère et humour pourri. Nous voilà bien mal partis.
1: Afin de vous éviter les commentaires de voyage durant les nombreux kilomètres qu'il nous reste à parcourir, nous allons sauter directement d'un événement à l'autre de la façon suivante. 2, 3, 4, 5, 6, 7, 8, 9, 10, 11, 12, 12 kilomètres.
4: Stop.
5: Ouais.
4: Bah rien, mais je pense qu'on pourrait faire une petite pause.
7: Oui, et profitons de l'ombre de ce bosquet.
6: Bonne idée, j'ai mal aux genoux.
3: Il y a même une petite rivière.
2: J'ai chaud.
5: J'ai soif.
4: J'ai faim.
3: J'ai mal à la tête.
7: Moi, j'ai une soudaine envie de chanter une histoire de voyage.
4: Ce serait bien si t'allais chanter sur la colline là-bas.
5: Ouais.
7: Bien, je suppose que la fatigue vous empêche d'apprécier la musique.
6: C'est ça, ouais.
7: Alors, je vais jouer sur la colline.
4: Bonne idée.
7: J'aime la route et les chemins. Sentir la rosée du matin.
4: Et l'ogre aussi, ça nous fera des vacances.
2: Je vais me changer, la robe de Tulsa Doom n'est pas prévue pour marcher au soleil.
6: Ça doit être à cause de la fonction chauffante.
4: S'asseoir un peu dans l'herbe.
6: J'en ai marre du soleil.
3: Et qu'est-ce que je fais, moi ?
6: Si tu faisais un peu de silence, ça serait super.
5: Ouais.
3: Vous êtes méchants.
4: Dites, ce serait possible de se reposer tranquillement ?
6: Ouais, ça va.
5: Oh, vous êtes chiant.
3: J'ai trouvé. Je vais me rafraîchir dans la rivière.
4: C'est vrai que ça donne envie d'y tremper les pieds.
3: Mais pourquoi tremper ses pieds alors qu'on peut s'y baigner complètement ?
4: J'ai pas envie de voyager avec des vêtements trempés.
3: C'est vraiment pas dégourdi, il suffit de les enlever.
6: Quoi ?
4: Les enlever ?
3: Évidemment, vous prenez toujours des bains avec vos habits ?
4: Non, mais...
3: Je vais poser mes vêtements ici.
4: Tu vas poser ses vêtements.
3: L'eau est tellement claire, ce serait dommage de ne pas en profiter.
5: Ouais, c'est vrai.
3: Je meurs d'envie de sentir cette fraîcheur.
4: Bon sang. Elle enlève sa tunique.
5: Wow. Je vais boire un coup.
4: Quand je pense qu'elle est seulement niveau 2.
6: Quelqu'un a vu ma hache ?
4: Elle enlève sa jupe.
3: Le soleil est magnifique.
4: Oui, c'est bien pour la saison, hein ?
5: Extra.
6: Vous allez m'écouter, je cherche ma hache.
5: C'est mon sac que tu fouilles.
6: Ah.
4: Non, c'est pas possible. Elle enlève même...
5: Crom.
3: C'est bon d'offrir son corps à la nature.
4: Moi, je suis plutôt de nature à m'offrir son corps.
5: Attention, tu penses vachement fort.
4: Pas grave, elle a rien entendu.
3: Vous ne voulez pas venir ?
4: Non, ça va.
6: Non, on est bien dans l'herbe.
3: Je vais dans l'eau, à tout à l'heure.
5: Ouais.
4: Amuse-toi bien.
6: Vous avez pas vu ma hache ? Je pensais l'avoir posé ici pourtant.
5: J'ai la bouche un peu sèche.
4: Moi aussi.
5: C'est à cause du vent.
4: Ouais, sans doute.
6: Une hache toute toute neuve. J'espère qu'elle est pas tombée sur la route.
4: C'est original, ces culottes elfiques, avec un genre de ficelle derrière.
5: Ouais.
6: Ouais, peut-être.
4: Ça doit être bien pour bronzer.
5: Ouais.
6: Moi, je m'en fous des trucs elfiques.
3: Alors, vous venez ?
4: Ah, oh, la cochonne.
2: Eh bien, qu'est-ce qui se passe ici ?
4: Rien, on a vu un écureuil.
2: Un écureuil ?
6: Ouais.
2: Eh ben, c'est pour ça que vous êtes tout rouge ?
6: Non, c'est à cause du soleil.
4: C'est l'heure de la campagne.
2: Eh bien, en tout cas, c'est l'heure de manger.
6: Justement, le morphal est de retour.
2: Mais

0: sert cette cabane?
1: Qui pourrait être assez con pour construire une maison ici?
2: Oula, voyageur!
0: Hein? Bonsoir, noble vieillard.
3: Ouais, salut.
0: Bonsoir.
2: Que venez-vous faire sur le territoire du vieux Gildas?
0: Je sais pas, c'est qui?
2: Il est en face de vous, en ce moment même.
4: Mais alors, c'est vous?
2: Cette jeune fille est très habile.
0: Nous pensions que cette cabane était abandonnée.
5: Et pour te dire, nous voulions y passer la nuit.
2: Ah, mais non, c'est la maison du vieux Gildas.
0: Je suppose que vous n'allez pas nous inviter à dormir chez vous?
2: Ah, c'est vrai, je suis un vieil ermite et je ne recherche pas la compagnie des humains.
1: Ah, merde.
5: Eh bien, ce n'est pas grave, mon ami.
3: Nous attention allons...
0: Qu'est-ce qu'il y a?
4: Arrête!
0: Eh oh, il est taré!
3: Ouais!
4: Quelle horreur!
0: Mais ça va pas, t'es dingue!
3: Hé, du calme!
5: Ce comportement est intolérable!
3: Il voulait nous attaquer!
1: Ah bon?
0: Mais non, c'est n'importe quoi!
4: Ce n'est qu'une brute!
0: Pourquoi un vieil homme seul nous attaquerait?
3: C'est un sorcier!
1: Un sorcier?
3: Il a touché son bâton pour nous ensorceler!
0: Mais non, si c'était un sorcier, j'aurais senti son aura magique!
3: Ah bon?
0: Bah oui, évidemment!
3: Bon, bah tant pis!
0: Comment ça, tant pis?
3: C'est trop tard!
1: Il a raison, et puis comme ça, on sait où dormir ce soir!
0: Ah, mais je rêve!
5: Eh, c'est vrai, tout le monde peut faire des erreurs!
0: Des erreurs!
4: Le pauvre homme.
3: Oh, hey.
1: Ouais, c'est bon, vous allez pas nous en chier un sablier.
0: Et vous vous rendez compte un peu, on vient de massacrer un innocent.
3: Oh, c'est pas sûr.
1: Il avait peut-être l'intention de nous détrousser pendant la nuit.
5: On ne le saura jamais.
1: Ouais, mais comme ça, on risque rien.
0: Et qu'est-ce qu'il veut, lui?
5: Il demande l'autorisation de manger les jambes de l'ermite.
1: Ah.
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0: こんにちは。
1: 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C'est mercredi, c'est club d'eau.

geste, conquérant du lointain, recherche ton père, illumine les chemins obscurs de l'univers. Va, geste, conquérant de demain, la racine que tu portes à ton cœur doit s'unir à celle que porte

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2: Il est 15h.
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3: Il est 16h.

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2: Bonjour à tous, on parle objet connecté aujourd'hui avec X-Sense, du thermomètre au détecteur connecté, un écosystème pour surveiller la maison. Après avoir testé le thermohydromètre Stoa et sa station, eh bien, trois nouveaux capteurs de l'écosystème X-Sense. Alors, fuite d'eau, monoxyde de carbone ou encore hausse anormale de température. La marque propose donc de surveiller toute la maison. Les tests ont permis de découvrir un écosystème plus vaste qu'un simple thermomètre connecté. Relié au Wi-Fi, cette station sert de relais entre une application et les capteurs radio de la marque. Elle peut accueillir jusqu'à 50 appareils. Détecteurs de fumée, de chaleur, de fuite d'eau ou de monoxyde de carbone se retrouvent donc ainsi dans la même application disponible sur iOS et Android. Tous ne suivent toutefois pas la même logique. Certains nécessitent la SBS50, tandis que d'autres se connectent directement au Wi-Fi, sans aller jusqu'au test complet, puisque le fonctionnement reste identique au thermohydromètre connecté. Trois autres de ces appareils, le Stoa constitue donc la porte d'entrée la plus paisible dans cet univers, avec un écran de 2,7 pouces qui affiche la température et l'humidité en grand caractère.

0: caractères, avec un indicateur de confort. Il peut être posé à plat, incliné ou sur pied, ou même accroché au mur. L'autre test, la simplicité de l'application, puisque celle-ci conserve les mesures par heure. La SBS 50 peut alors sonner ou envoyer une notification si une pièce devient trop chaude. En tous les cas, eh bien, cette application est disponible à 24,99€ et 89,99€ pour les 4 capteurs avec la SBS 50. On se retrouve très vite avec d'autres objets connectés à découvrir.
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Bonjour tout le monde. Une fois n'est pas coutume, j'ai pas vraiment le cœur à délirer, car j'ai véritablement envie de vous faire découvrir un titre on ne peut plus important dans la culture manga. Adachi no Gen. Gen d'Hiroshima, en version française.

0: Il était une fois, durant la Seconde Guerre mondiale, la famine à Kaoka.
1: Malgré le froid de l'hiver, le blé peut germer et pousser lorsqu'on s'occupe bien de la terre. Il grandit alors de manière robuste. Il lutte contre le vent et la neige et donne ensuite de beaux épis.
2: Hé, pas ! T'as vu comme ils ont bien grandi, nos épis ? On a bien fait de travailler autant pendant l'hiver.
3: Ah, tu as bien raison.
2: Shinji, on va bientôt pouvoir se régaler, hein ?
4: Ouais, tu m'étonnes.
2: On va pouvoir faire du pain !
4: Et peut-être même des pâtes.
3: Fils, il faut vivre comme ces blés.
2: Ouais, pas, t'arrêtes pas de nous le dire. Les enfants, faut être fort et courageux, même si la vie est dure. Ah, oh, sale garnement !
1: Hiroshima, avril 1945. Dans le Pacifique, la guerre opposant le Japon aux USA et à l'Angleterre touche à sa fin.
5: Même s'il est tôt, matin, je dois y aller, moi le sonnage, je pars encore le ventre vide. Le riz est rare, je dois me battre pour ma patrie et combattre l'ennemi pour notre empereur.
2: Oh non! Encore une attaque aérienne? Pas!
6: Allez, à la maison, vite!
7: Attaque aérienne!
8: Dépêche-toi!
7: Attaque aérienne!
2: Rejoignez les abris! Man, dépêche-toi!
3: C'est bon, on peut y aller?
8: Gen, Shinji, mettez aussi vos capuchons.
2: Hé, hey, Eiko, tu sais quoi? Les blés sont enfin mûrs! On aura bientôt du pain!
9: Grande nouvelle.
2: Par contre, ce sera pas pour toi, Akira. Vu que tu dois partir à la campagne.
10: Allez, grouillez-vous un peu! On entend déjà les avions!
2: Ok, Koji. Ouais! La riposte anti-aérienne! Allez les gars! Vous allez les exploser, ces connards d'Amerlocs!
8: Arrête de faire n'importe quoi, Gen! Viens à l'abri, vite!
2: Oh la vache, les avions américains! Ils descendent tout près!
8: T'as fini, oui? Rentre vite! Tu te rappelles pas, mercredi, la fillette qui est morte à cause de la rafale. Reste dans l'abri, compris?
2: Oui, maman.
0: Daikichi, le père, était tout sauf un mouton. Et sa vision du conflit n'était pas en adéquation avec celle du gouvernement.
11: Garde à vous! Aujourd'hui, exercice de combat avec les lances en bambou. Il faut être prêt à bouter les envahisseurs américains ou anglais. Nos soldats combattent au front, mais il faut être paré pour les soutenir si d'aventure l'ennemi arrivait jusqu'à nous. Pour la gloire de l'empereur!
10: Nakaoka!
12: Présent.
10: Nakaoka! Vous avez bu!
13: Pour participer à ces conneries, à part en étant bourré.
10: Inadmissible! Venir sous, alors que nous protégeons notre patrie! Quelle honte! Mais vous continuez?
12: C'est pas de ma faute, je bouffe que des patates, alors...
10: Vous êtes juste un feignant de première! Et vous pensez que le Japon gagnera la guerre avec des pitres comme vous dans son armée?
12: Désolé, ça sent vraiment tout seul aujourd'hui.
10: Qu'il aille crever en enfer, celui-là!
14: Allez, je continue l'explication. C'est Onishi qui va vous faire une petite démonstration. Durant la guerre contre les Russes, il a empalé 38 soldats et a réalisé de nombreux actes patriotiques.
15: Chef, j'en ai buté 40 de ces salauds russes. Pas 38, 40.
10: Oh, désolé.
15: Écoutez bien, si on veut transpercer l'ennemi, il faut bien tenir la lance et donner un coup sec dans le cœur. Une fois la lance à l'intérieur, il faut vite la retirer. Sinon, elle va prendre la chair. Elle sera beaucoup plus difficile à enlever. Ok? Regardez bien. Yo! Yo!
16: Ça, c'est du soldat. Respect.
17: Ça se voit tout de suite qu'il a de l'expérience. 40 et demi, quoi.
10: Allez, Junior! Entraînez-vous à séguiller ces enfoirés d'Américains!
15: Prêt! Attaquez!
10: Vous en arrêtez avec vos boyaux, là? Ça suffit, Nakaoka! Vous ne respectez rien! Vous êtes une honte pour notre fière nation! Vous entendez? Une honte!
12: J'y peux rien, moi. Quand je pousse, ça sort comme par enchantement.
15: Il faut faire quelque chose, chef! C'est de l'antipatriotisme!
10: Oui!
12: Mais c'est pas ma faute. J'ai les intestins en vrac à force de manger n'importe comment.
6: Parce que vous croyez vraiment qu'on va anéantir les Américains avec de vulgaires lances en bambou? Avec leurs mitraillettes, on fera pas long feu? Les USA sont autonomes avec leur pétrole. Nous, on n'a rien. Un pays insulaire comme le Japon ferait mieux d'avoir de bonnes relations avec les autres États pour pouvoir commercer. Il n'y a que comme ça qu'on pourra s'en sortir. C'est d'une stupidité sans nom, cette guerre!
10: Quoi?
6: Ces Richards du gouvernement manipulent notre armée. Ils s'engraissent sur le dos de nos morts! Et vous, moutons de Panurge, vous suivez le mouvement! Cette guerre, c'est n'importe quoi!
10: Sanakoka, tu vas le payer!
6: M'en fous! Je quitte cette mascarade! J'arrête tout! Vous verrez bientôt que j'avais raison.
13: Mais il sera trop tard.
10: Sale traître!
0: Cependant, quand on a un traître dans la famille, la vie devient vite un parcours du combattant.
2: Ah!
10: Aïe!
2: Qu'est-ce qui a fait ça?
9: Ryukichi, le fils du chef du quartier.
18: Oh là! Interdiction de passer pour les traîtres comme vous.
8: Mais qu'est-ce que ça veut dire?
18: Ferme-la! T'es la fille d'un sale traître de pacifiste. Votre famille, c'est une honte pour le quartier. Vous allez voir ce qu'on fait aux traîtres comme vous. Allez-y les gars.
19: Ouais!
8: Mais arrêtez!
2: Non! Les guettas de papa!
20: Les guettas? Elles sont foutues. On n'aura jamais l'argent pour acheter les gâteaux maintenant.
2: C'est pas vrai!
8: Mais quel salaud! T'es content de toi?
18: T'as osé me toucher, la traîtresse?
16: Yukichi, tu vas pas te laisser faire par une gonzesse, non?
8: Nos parents, ils ont sué sang et eau pendant plusieurs jours pour fabriquer ces guettas. On va pas laisser faire ça!
18: Moi, je dis, bien fait pour les traîtres. Allez, on va la foutre à poil, elle.
8: Mais lâche-moi!
2: Non!
18: Ah, traître!
16: Alors là... Touche pas, ma sœur! Et arrête de parler en mal de mon père!
18: Mais lâche-moi!
20: Allez, Gan, bouffe les doigts!
18: Mais fais quelque chose! Il est en train de m'arracher les doigts!
16: Mais tu vas lâcher prise, enfoiré! Connard!
21: J'ai mal! Au secours, j'ai mal!
12: Putain, il lui a bouffé les doigts, quoi!
10: On voit même les os!
12: Brouillez-vous! Il est fou!
16: Allez, on se bat!
9: Ces connards s'en prennent à nous parce que papa est pacifiste! C'est de sa faute! Papa n'est qu'un sale con!
0: Puis il y eut le 6 août 1945. 8 heures, 16 minutes, 2 secondes.
8: Echo, fais vite.
22: Oui, j'y vais.
10: Ah, j'ai la forme aujourd'hui.
14: Au boulot.
10: Le navire Shinjimaru rentre dans le port. Il apporte une cargaison de patates douces pour tous les enfants d'Hiroshima.
23: Belle journée, pas vrai?
13: Ah, ça fait plaisir. J'ai l'impression que l'après-midi va être chaud.
14: Allez, emmenez les pierres là-bas. Quant à vous, il faut avoir détruit ce bâtiment en ruine dans la journée. On a besoin de place en cas de fuite si jamais les Américains nous bombardent.
1: On aurait dit le début d'une journée ordinaire à Hiroshima. Pourtant, une des scènes les plus tragiques de l'histoire de l'humanité allait bientôt avoir lieu.
22: Petit, excuse-moi.
24: Tu peux vous aider?
22: Je cherche la classe des élèves de première année. C'est encore à l'école ou bien ça se passe au temple?
24: Alors ça, vaut mieux demander à l'instituteur. Hein? Mais c'est un B-29, ça! On dirait qu'il vient par ici!
22: Étrange! Il n'y a pas d'alarme, pourtant.
24: Il brille fort avec les reflets du soleil.
25: L'altitude est aux 36 000 pieds. Prêt à lancer la bombe atomique.
24: Hey, y a un truc blanc qui est en train de tomber, là!
1: 43 secondes après le largage, à 550 mètres au-dessus d'Hiroshima, la bombe atomique Little Boy explosa dans un sordide éclair blanc et brûlant.
25: Mission accomplie. Ça résonne autant que si on se prenait un coup de batte de baseball dans la tête.
1: On aurait vu le terrifiant cri d'un démon. Le champignon atomique atteignit les 10 000 mètres de hauteur en à peine 3 minutes. À Hiroshima, le temps se figea.
24: Qu'est-ce qui se passe? Je vois rien.
3: où je suis.
4: Les murs. C'était quoi cet éclair dans le ciel?
3: On dirait la dame de tout à l'heure. Qu'est-ce qu'elle a eu? Eh, madame.
4: Ah! Elle est morte! Quelle horreur!
3: Ah! Quelqu'un!
4: Eh, monsieur! Venez m'aider, s'il vous plaît!

0: Tout est détruit!
1: Et les gens? On dirait qu'ils fondent! Maman! Echo! Shinji!
2: Que dire de plus? La famille Nakaoka s'en est-elle sortie indemne? Igen! Comment va-t-il continuer à vivre dans cet enfer? Si vous aimez un tant soit peu la culture manga, il va falloir dès à présent aller lire la suite. Les mots me manquent, alors je ne dirai qu'une chose. À bientôt, pour de nouvelles aventures, encore plus fabuleuses.

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5: Il est 17h.

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1: Il est 19h.
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0: C'est terrible, c'est affreux.
1: Quoi?
0: Et il se moque de tout.
1: Qui?
0: L'amour s'amène et nous, pauvres pouilleux, il nous jette tous les deux.
1: Oh.
0: Sous les diamants des étoiles. Quel magique univers! Mais dans

0: こんばんは。
1: La météo pour ce jeudi 24 septembre, forte amplitude thermique, avec une matinée parfois assez fraîche et une grande douceur, voire chaleur, notamment dans le sud, malgré une petite baisse générale des maximales. Les températures pour ce jeudi, 12 degrés pour Lille, Paris et Strasbourg, 12 également pour Lyon, 14 degrés pour Cherbourg, Brest, Biarritz, Toulouse et Bordeaux, 16 degrés pour Nice, 18 à Marseille et Perpignan et 20 degrés pour Bastia. Pour ce jeudi après-midi, 20 degrés sur les Hauts-de-France et le Grand Est, 22 sur la Normandie, 23 en Ile-de-France, 24 degrés sur le Centre-Val de Loire et la Bretagne, mais jusqu'à 27 degrés sur les Pays de la Loire, entre 29 et 32 sur la Nouvelle-Aquitaine, 31 degrés sur l'Occitanie, 29 degrés le long de la Méditerranée.
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0: Eh ben, bon retour à tout le monde après ce petit morceau cultissime. Et pour ceux qui ne connaissaient pas encore, j'espère que ça vous a plu. Christophe, t'es de retour avec nous sur le plateau.
1: De retour à la Clermont Geek Convention en compagnie d'une des plus jolies voix du doublage français, une comédienne exceptionnelle, aux talents multiples, différentes facettes, télé, théâtre, cinéma, doublage, on va en parler, et jeux vidéo, pas oublier Zelda. Je suis en compagnie de Adeline Chetaille. Bonjour Adeline.
2: Bonjour, bonjour.
1: Alors comment ça se passe cette Clermont Geek Convention ?
2: Bah super, c'est assez intense, il y a beaucoup de monde. Et puis bah comme d'habitude, plein de dédicaces, plein de sourires, de bonheur, parce que en fait ma voix évoque quelque chose à chacun. Et donc les personnes qui viennent me voir, au départ, viennent me voir peut-être pour un personnage, et puis se rendent compte que j'en ai fait d'autres, et ils se disent « Oh là là, t'as marqué un moment de ma vie, ou carrément t'as marqué mon enfance, t'as bercé mon enfance », souvent on me dit ça. Et c'est incroyable en fait de faire ressentir des émotions aux gens comme ça en direct.
1: Alors c'est le plaisir de rencontrer ces fans, pour eux aussi, parfois, de mettre un visage sur ces voix qui ont bercé leur enfance.
2: Ou carrément un nom.
1: Exactement, c'est la magie du doublage. Alors, comme je disais, une carrière remplie qui a démarré très jeune. Alors, ta première expérience était au théâtre à 6 ans, c'est ça ?
2: Exactement, j'ai commencé par une petite pièce de théâtre.
1: Alors, est-ce que tu peux nous raconter comment tu es arrivée sur cette pièce à un si jeune âge, finalement ?
2: Mon papa était conteur, donc il racontait des histoires dans les écoles, les bibliothèques pour les enfants, et puis il a eu envie de faire un spectacle au théâtre. Moi, depuis que je sais parler, j'aime faire du spectacle. Donc, quand j'étais toute petite, je savais à peine marcher. Je montais dans les parcs, je montais sur les socles et je faisais déjà des spectacles. Et donc, il a eu envie de faire ça avec moi. Et je suis montée sur les planches et j'ai adoré ça. Et j'ai demandé à continuer. C'était vraiment une volonté de ma part de jouer la comédie. En fait, j'ai toujours aimé faire des personnages sans forcément mettre un mot dessus. Mais voilà, mes jeux d'enfant, c'était ça. C'était me prendre pour un personnage et entrer à fond dans ce personnage, à tel point que je demandais à ma mère de m'appeler Marguerite ou un autre nom pendant toute une journée, parfois pire, pendant des semaines. Pauvres parents.
1: Alors, tu as fait du doublage très jeune également.
2: Oui.
1: Ta première expérience, c'était, il me semble, Bambi, mm-hmm. où tu jouais la petite sœur de Pampan. Alors, Pampan, pour le public, c'est le fameux petit lapin. Comment tu es arrivée à faire du doublage ?
2: Complètement par hasard. En fait, suite à ma volonté de continuer à m'amuser à faire des personnages différents, j'ai été inscrite en casting, en agence pour faire des castings, pour tourner. Et puis, quelqu'un qui faisait du doublage a dit à mes parents ils cherchent des voix d'enfants dans le doublage et Adeline, elle pourrait bien aimer. Et donc, c'est comme ça que j'ai fait mes premiers pas. Et j'ai fait aussi Forrest Gump avec la petite fille qui crie « Cours, Forrest, cours !»
1: Voilà, vous vous rappelez de cette scène culte dans le film, c'était Adeline.
2: Voilà, c'était moi et ça a lancé toute ma carrière. Puisqu'au bout d'un moment, en fait, je me suis sentie un peu étriquée dans les tournages. Mmh. Puisque malheureusement, on n'a qu'un physique, alors que la voix permet de faire plein de rôles différents et c'est ça qui m'amusait. Donc j'ai arrêté de tourner et j'ai continué toujours la voix, voilà, jusqu'à aujourd'hui.
1: Alors, tu as fait du doublage pour des actrices, en Cher et en Os, des vraies actrices américaines, plusieurs, mais beaucoup d'animation, de Japanimation. Quelle est ta préférence ? Plutôt doubler, te mettre dans la peau d'une artiste physique ou d'un personnage imaginaire animé, finalement ?
2: En fait, tout va dépendre du rôle qu'on va me présenter. Et ce que je vais préférer, c'est vraiment avoir quelque chose à défendre, à jouer en tant que comédienne. Après, s'il y avait un média qui me plaisait le plus, je pense que ce serait le jeu vidéo, parce que le jeu vidéo a une particularité, c'est que on entre en immersion, le joueur est en immersion totale, puisqu'il est acteur quelque part de l'histoire, et puis on a maintenant des scénarios de plus en plus poussés, de plus en plus fins, j'allais dire, et intelligents, et ça me plaît énormément, mais j'ai pas vraiment de préférence, puisque tout va dépendre de ce qu'on propose comme personnage à interpréter.
1: D'accord. J'ai une question plus particulièrement sur le doublage d'acteurs physiques réels. Quels sont tes secrets, parce que tous les comédiens ont leurs petits secrets, pour te mettre dans la peau du personnage et retranscrire ses émotions le plus possible, le jeu du comédien ? C'est quoi ton truc, tes trucs?
2: J'essaye simplement, c'est, bon, ça paraît vraiment simple comme ça, dit comme ça, de comprendre la situation, comprendre mon personnage et me mettre complètement à sa place. C'est de l'empathie pure. C'est se dire, même si ce personnage fait quelque chose de mauvais, comprendre ses motivations, pourquoi il le fait, quels sont ses sentiments ou ses ressentiments parfois. Et c'est comme ça que je vais aller vers un jeu d'acteur le plus naturel possible, puisque c'est en ayant l'émotion qu'on change même parfois sa voix.
1: D'accord. Alors c'est très intéressant ce que tu nous dis, parce que ton secret, finalement, c'est de t'identifier au personnage et de te mettre dans la peau du personnage.
2: Comprendre les enjeux, comprendre voilà. les émotions.
1: Alors, c'est assez intéressant, puisque pas tous, vous avez tous vos secrets, comme je disais, mais beaucoup de comédiens, en fait, se fient plutôt à la VO, essayent de retranscrire le jeu du comédien, et pas forcément se mettre vraiment dans la peau du personnage. Donc, c'est vrai que tu as une approche qui est très intéressante, carrément l'identification au personnage pour toucher au plus de la sincérité.
2: Alors, évidemment que je me réfère à la VO, bien sûr, puisque mon métier, c'est de faire pareil, quelque part, et de respecter une œuvre, de respecter aussi les choix artistiques, le travail d'un réalisateur, le travail d'un acteur. Donc, bien sûr que je vais entrer dans la peau du personnage, et puis, plus que ça, entrer dans la façon de jouer de l'acteur qui a interprété le personnage. Mais si je veux y arriver, il faut que je m'identifie, c'est essentiel.
1: Donc, tu as ce petit truc en plus. Donc,
2: c'est
1: peut-être... pour ça que le public est si sensible à ton jeu de comédienne et couplé à cette voix assez extraordinaire.
0: Oui, moi j'ai une question sur la partie purement vocale en fait. Est-ce que tu as des petits rituels de chauffe vocale en fait avant de travailler?
2: Pas du tout. Alors, j'ai simplement quelque chose que je travaille, c'est si en studio je me retrouve face à une difficulté d'articulation ou voilà un mot qui passe pas bien, je vais rentrer chez moi le soir un peu vexée et je vais travailler je vais mettre ce mot dans plusieurs phrases, le travailler pour le faire de manière fluide et que la prochaine fois que je me retrouve face à cette difficulté, je puisse m'en sortir un peu mieux. Mais sinon, non, je fais plus entre guillemets d'exercices ou de chauffe. Bon, c'est pas des exercices de chant ce qu'on fait, donc j'ai pas besoin du même chauffage de cordes vocales. C'est peut-être un tort, mais en tout cas comme je travaille très régulièrement, quasiment tous les jours, j'ai pas vraiment d'astuces à ce niveau-là. Mais c'est pas quelque chose que je recommande à quelqu'un qui serait novice en la matière. Là, oui, il faut faire des exercices et s'entraîner énormément, surtout sur l'articulation.
1: Alors, les techniques de doublage ont beaucoup évolué. Au niveau des enregistrements, on sait que maintenant, il faut aller toujours plus vite. Chaque personne enregistre, sauf exception, sa partie. Est-ce qu'il n'y a pas une frustration, sachant que l'alchimie entre les comédiens permet souvent un jeu beaucoup plus fin et beaucoup plus agréable, finalement?
2: Alors, ça dépend quel comédien. C'est horrible.
1: Bonne réponse.
2: Ça dépend avec qui. Et ça dépend aussi de... Est-ce que c'est des scènes importantes, intéressantes entre deux protagonistes. J'aime bien les deux exercices. J'aime bien être toute seule, parfois. Et puis, j'aime bien aussi être accompagnée. Mais ce que je préfère, c'est avoir du temps. Et c'est vrai qu'aujourd'hui, on n'a pas trop de temps. Donc parfois, on est obligé d'aller très vite. Et parfois, j'ai un peu peur du résultat. Voilà. Mais j'ai heureusement assez d'expérience pour que le résultat ne soit pas trop gâché par la rapidité d'exécution. J'espère.
1: Alors, comme on le disait, tu as œuvré dans différents domaines, notamment au cinéma, donc Jusqu'au bout de la nuit, par exemple, Le monde à l'envers. Mais il y a eu aussi des séries de télé qui vont parler à tout le monde, je pense. Il y a eu Les Boeufs Carottes. Alors, Les Boeufs Carottes, c'était avec un grand monsieur qui s'appelait Jean Rochefort.
2: Tout à fait.
1: Très grand comédien. Julie Lescaut, vous vous rappelez de Véronique Genest, la femme flic, Julie Lescaut. Et Kolz de Mathieu Kassovitz, par exemple. Est-ce que c'est un exercice que tu as apprécié? Est-ce que tu aimerais refaire des séries?
2: Non, pas vraiment. En fait, j'ai perdu l'habitude quand on est devant un micro, on est statique physiquement, on ne peut pas bouger puisque ça fait du bruit. Voilà, je peux pas non plus tourner la tête, sinon hop, on ne m'entend plus. Et puis on n'a pas de perchman, ni de micro HF. Cela dit, il y a quelques productions avec des micro HF maintenant pour reproduire un petit peu les conditions de tournage. Mais on peut quand même pas bouger, on peut pas faire de bruit de vêtements, de bruit de chaussures, ce genre de choses. Donc j'ai perdu l'habitude d'évoluer physiquement devant une caméra. C'est quelque chose qui se travaille, c'est quelque chose qui normalement ne doit pas se perdre. Donc je pense que si là je devais jouer en live devant une caméra, je ne serais pas forcément très bonne.
1: Donc finalement, tout dépend des comédiens, mais toi tu n'as pas ce besoin physique d'apparaître et de jouer, d'avoir une proximité avec d'autres comédiens finalement sur du cinéma ou de la télé.
2: Non, je ne ressens pas le besoin et pour moi, ça signifie presque que je ne suis pas vraiment une comédienne à part entière, puisque pour moi, la vraie définition de l'acteur et du comédien, c'est qu'il peut tout faire. Normalement, un comédien, il peut être sur scène, devant la caméra, faire de la voix, faire plein de choses. Donc moi, je me suis vraiment spécialisée, je me suis mise dans un petit coin confortable et ça ne me dérange absolument pas. Voilà, je suis entièrement satisfaite, je n'ai pas de frustration. Mais si j'avais un conseil à donner à des gens qui souhaiteraient se lancer, c'est de ne pas se limiter à la voix, justement, en tout cas dans un premier temps, et d'oser tout faire.
1: Alors, nous ne l'avons pas précisé, mais tu as aussi fait des publicités, notamment une petite voix, tout le monde se rappelle, la fameuse couleur orange.
2: Orange voilà, j'y arrive plus. Voilà.
1: C'était Adeline. Rappelez-vous dans la publicité à la fin. Donc, voix aux multiples facettes, comme je disais. Puis il y a eu des grands moments, c'est les doublages de Ghibli, les studios Ghibli, studio emblématique de la Japanimation. Là, c'est vraiment le Disney japonais, on peut l'exprimer comme ça. Alors, beaucoup de choses. Il y a eu Kiki la petite sorcière,
2: oui.
1: Nausicaa, Arrietty qui a rencontré un très grand succès en France. Ça a été vraiment énorme, on en a énormément parlé à l'époque. Parmi tous ces films Ghibli, quel est ton préféré, celui que tu as le plus dans le cœur ?
2: Nausicaa. Sans hésiter, Nausicaa, bien sûr.
1: Alors, est-ce que tu peux nous raconter comment se passe le travail pour les studios Ghibli ? On sait qu'ils sont assez exigeants par rapport à d'autres studios. Comment ça se passe ?
2: C'est vraiment, vraiment un film cinéma, donc on a beaucoup plus de temps pour enregistrer, en tout cas sur tous ceux que j'ai fait. Nausicaa particulièrement, moi j'ai eu plusieurs jours d'enregistrement pour un rôle. Alors oui, c'est un rôle principal, mais parfois on peut enregistrer ça vraiment, vraiment très vite, sur une ou deux journées maximum. Là, on a pris notre temps et c'était très agréable, et puis on voulait vraiment, on savait que Miyazaki était très attaché à ce rôle, très attaché à ce film, et puis qu'il écouterait la version française. Et puis en dehors de ça, le film est tellement beau et tellement incroyable, tellement poétique, tellement actuel que voilà, c'était un bonheur pour moi de faire ce personnage. Ça a marqué un peu un tournant dans ma vie, dans ma carrière. J'avais une vingtaine d'années, je faisais beaucoup de rôles d'enfant, et Nausicaa, ça a été quand même un des premiers rôles vraiment sérieux, plus adulte, plus mature. Et suite à ce rôle-là, alors bon, ça doit être un hasard total, mais j'ai eu accès à des rôles un peu plus intéressants, un peu plus importants. Et voilà, donc j'ai Nausicaa vraiment dans le cœur. Et puis bon, le scénario et tout. Et tout.
1: Voilà,
2: et
1: puis c'est les studios Ghibli.
2: Et c'est les studios Ghibli.
1: Le plus grand de la Japanimation, enfin pour tous les fans de culture japonaise, Ghibli, c'est, comme je le disais, le Disney japonais, c'est culte, c'est énorme, c'est tout, quoi, en fait. C'est le summum, on va dire, de la
2: puis,
1: qualité.
2: C'est tellement poétique.
1: Voilà, il y a ce côté également très poétique, très beau, très. C'est magique. Alors, autre personnage culte, tu as repris la voix de Zia dans Les Mystérieuses Cités d'Or pour les saisons 2, 3 et 4. Donc tu as été recruté, tu as réussi rapidement à te mettre dans la peau du personnage. C'est vrai qu'il y avait cette série culte pour des générations, les fans étaient beaucoup en attente, un challenge un petit peu compliqué, donc comment tu as relevé le défi ?
2: En fait, y a toujours quelque chose de compliqué à toucher à une œuvre qui fait partie de l'enfance des gens. Et je me suis rendu compte que le public attendait de retrouver des sensations qu'il ne pouvait pas retrouver, puisque ça reste dans l'enfance, c'est une Madeleine de Proust. Mon conseil a été de se détacher, en fait, de cette première saison, et d'évoluer et de proposer quelque chose de différent pour une nouvelle génération, peut-être, et de rester ouvert à cette nouvelle interprétation, quelque chose aussi d'un peu plus moderne. Zia, dans la première saison, son rôle, il n'est pas franchement intéressant.
1: Il est un peu effacé, son rôle.
2: Voilà, donc d'un point de vue de femme, je ne trouvais pas... Voilà. Et il y a eu cette volonté d'emmener Zia sur quelque chose voilà, de plus fort, elle a des pouvoirs, elle a un peu plus, elle a plus de force de caractère aussi. Et c'était très intéressant de travailler ça avec le réalisateur. Et puis j'ai trouvé que la réalisation, justement, était très très belle, très très belle.
1: Voilà, donc nous avons une Zia Girl Power pour cette saison 2, 3, 4. Beaucoup plus affirmée, beaucoup plus intéressante, finalement, au niveau du personnage. Mm-hmm. Alors, je vais citer quelques jeux vidéo, sinon je vais me faire gronder, parce qu'il y a des fans de jeux vidéo, surtout dans la salle. Donc, ben, Zelda, forcément, la princesse Zelda.
2: Oui.
1: Il y a eu les FF, donc les Final Fantasy 14 et 15. Mm-hmm. Call of Duty, je parle vraiment des jeux cultes, mais imaginez un petit peu, ça, c'est des blockbusters du jeu vidéo. Donc, quelque chose qui te plaît beaucoup, hein, les jeux vidéo, ce que tu as dit, évoluer dans les jeux vidéo.
2: Ouais.
1: Alors finalement, tu préfères le jeu vidéo à l'animé ou ton cœur est bien pour, enfin, bas pour
2: les
1: deux?
2: Je te disais, il n'y a pas vraiment de choix, mais par contre, si on veut parler d'un personnage, d'un vrai personnage, encore plus fort selon moi que Zelda, parce que Zelda, c'est... Alors voilà, c'est un monument, hein, c'est quelque chose... Et encore une fois, quelque chose qui touche aussi à l'enfance et... C'est difficile d'amener les gens vers une nouvelle version de Zelda, puisque là aussi, le personnage a été renforcé et n'est plus juste la princesse en détresse, mais aussi une actrice complète de l'histoire. Et puis, il y a The Last of Us. Et ça, pour moi, c'est le rôle de ma vie. Avec le rôle de Ellie, qui est un personnage qui est complètement différent de ce que j'ai pu interpréter auparavant. Des princesses, j'en ai fait pas mal. Il y a Nausicaa, il y a Amalia, et que des princesses en A. Mais Ellie, c'est complètement autre chose. Et là, on part... Je vous invite vraiment à regarder, si vous n'êtes pas joueur ou joueuse, à regarder sur YouTube le film The Last of Us qui a été fait par une chaîne YouTube qui a en fait capturé les moments et des cinématiques et du jeu en lui-même. Le premier dure 3 heures, le deuxième 6 heures. Donc ça se regarde un peu comme une série, on peut faire des pauses et tout. Et c'est un scénario juste dinguissime. Et les personnages, on s'y attache et on vit des choses, des émotions qui n'ont jamais été faites en jeu vidéo. Donc voilà, j'espère que j'ai bien vendu l'aventure. Et voilà, pour moi, c'est... Alors bon, évidemment, il y a plus récemment aussi Arkane avec Jinx, où c'est un rôle aussi très marquant. Mais pour moi, là, Ellie, c'est le rôle phare. Et je ne sais pas si j'aurai un rôle plus fort ou plus important dans ma carrière.
1: Alors justement, ta carrière, cette superbe carrière, si riche dans tous les domaines, malgré tout ça, est-ce que... Il y a encore des rêves que tu n'as pas assouvis, des choses que tu aimerais faire, qui ne sont pas encore arrivées?
2: Alors, j'ai toujours eu envie de faire du Harry Potter. Et je n'ai pas été castée sur Hermione, alors que j'aurais vraiment voulu, parce que j'ai toujours adoré cet univers et puis ce rôle. Donc voilà, c'est un petit peu mon regret, mais c'est pas grave. Et je ferais bien j'interpréterais bien, je ferais bien un opus Tomb Raider, par exemple.
1: Ah, ouais, donc ça, messieurs les éditeurs, Croft, si vous êtes à l'écoute.
2: Une petite Lara Croft, ça me plairait pas mal. Mais non, après, en fait, même si je continuais jusqu'à la fin, bon, peut-être qu'au bout d'un moment, je m'ennuierais un peu, mais même si je continuais jusqu'à la fin avec des rôles moins intéressants, j'estime que j'ai déjà tellement de choses incroyables dans mon tableau de chasse que je serais pas frustrée, je serais pas mécontente. Mais bon, la vie est peut-être encore longue, et puis les rôles qu'on me proposera plus tard seront peut-être aussi formidables. Je me le souhaite, j'espère en tout cas, parce que j'ai très envie, encore une fois, d'interpréter des choses très différentes.
1: Alors, nous allons parler de ton actualité avant de nous quitter. Est-ce que tu peux nous parler de tes projets actuels?
2: Pas du tout.
1: Pas du tout.
2: Je ne peux pas parler puisque, en fait, dans mon métier...
1: Tenu au secret professionnel.
2: Il y a des confidentialités.
1: Exactement.
2: Donc, il y a des choses qui sont annoncées, comme la saison 4 de Wakfu, par exemple. Ça, je peux dire.
1: Voilà, donc noté.
2: Voilà, la saison 4 de Wakfu qui est en préparation. Pour l'instant, je n'ai aucune date, j'ai aucune information, bien évidemment. Mais ça va finir par arriver. Il y a, Zelda Breath of the Wild 2 qui devrait arriver aussi. Alors, il n'y a rien d'annoncé pour l'instant. Pareil, je ne peux pas communiquer à ce niveau-là. Mais normalement, je devrais reprendre le rôle puisque c'est la même Zelda. Donc, je le souhaite, j'espère. Je croise les doigts très, très fort. Et j'espère une Zelda encore plus active. Voilà, encore plus... qui prendra part à l'aventure de manière plus présente. J'espère.
1: Voilà, donc énormément de choses formidables qui arrivent. Donc, les fans, vous savez ce qu'il vous reste à faire. Restez bien à l'écoute de l'actualité d'Adeline. toujours pour la retrouver avec plaisir. Donc, comme vous avez vu, quelques jeux vidéo, des pistes, la suite de Wakfu, etc. Donc, beaucoup de choses. Le temps passe malheureusement très très vite en ta compagnie.
2: Non.
1: C'est dommage.
2: Moins de questions.
1: Est-ce qu'on a une petite minute supplémentaire? Oui, formidable. La régie me dit oui. Me dit oui. Donc le plaisir donc te retrouver à la CGC. Donc moi j'avais une question. Si un jour je montais une pièce de théâtre, ça fait très longtemps que je n'ai pas fait du théâtre. Est-ce que tu accepterais de jouer dans cette pièce?
2: Bah, tout dépendrait du scénario peut-être, si vraiment c'est incroyable et que le rôle proposé est vraiment oufissime, il faudrait vraiment au moins ça pour que j'accepte,
1: un super
2: que je me
1: sentirais
2: pas à l'aise du tout.
1: Un personnage mais super extraverti, l'héroïne de la pièce qui assure, très intéressant socialement, etc. Peut-être que ça te tenterait.
2: Aucune idée, je ne sais pas. Je ne sais pas si je serais très à l'aise pour être sur scène.
1: Ça serait l'occasion aussi de ce rapprochement, mais direct, pour le coup, on n'a rien à voir avec le cinéma, avec le public, avec les fans. C'est quelque chose que tu peux appréhender, qui te plairait, qui te donnerait du plaisir, finalement?
2: Je pense, mais vraiment, je ne fais pas ce métier pour ça. C'est-à-dire que je n'ai pas besoin qu'on me regarde, qu'on m'applaudisse, qu'on m'encense. Évidemment, ça fait plaisir quand je reçois des compliments sur mes prestations, évidemment. Mais moi, ce qui m'intéresse, c'est de savoir si j'ai provoqué des émotions. Et c'est ça que je demande quand je rencontre des gens qui ont joué à Zelda.

0: Ouais, et ben comme tu es très à l'aise derrière le micro et que on adore ça, est-ce que tu voudrais bien nous faire une petite dédicace Radio Campus comme ça?
1: Vous êtes sur Radio Campus. C'était Adeline Chetaille. Merci à tous.
0: Allez, merci beaucoup.
2: Alors, ma dernière question, c'est vrai qu'il y a quelques années, alors je parle de ça, il y a, bon, c'est un ancien qui parle, hein, il y a plus de 30 ans, les comédiens de doublage étaient dans l'ombre. Finalement, le public ne s'intéressait pas du tout. Puis ça s'est démocratisé début 2000 avec l'arrivée de post-Club d'eau, etc., les séries cultissimes, et ils sont mis à apprécier le doublage. Alors il y a deux écoles, il y a des comédiens qui se disent « Enfin, voilà, il y a une personne derrière ses émotions, c'est moi, apprécie beaucoup ça », puis d'autres qui sont indifférents, qui préfèrent l'ombre finalement. Mm-hmm. Toi, tu es plus de l'ombre ou...
1: Entre les deux.
2: Entre les deux.
1: En fait, j'apprécie énormément que ce métier soit mis en valeur aujourd'hui, parce que du coup, je peux en parler. Et j'adore parler de mon métier, je suis passionnée. Donc ça me fait vraiment plaisir d'être invitée à ce genre d'événement et de pouvoir voilà, avoir la parole et d'expliquer ce qu'on fait et que les gens soient surpris, soient intéressés et des questions. Je trouve ça vraiment génial. Après, pour la reconnaissance, bon, voilà, c'est pas ce qui m'intéresse le plus.
2: Merci beaucoup, Adeline.
1: Merci.
2: Nous parlions d'Arietti tout à l'heure. Nous allons nous quitter en compagnie d'une superbe voix, Cécile Corbel, une autre belle voix. Donc, le mariage Arietti, donc la chanson Cécile Corbel et Adeline, c'était magique. Donc, Arietti Song, et puis bon salon, à bientôt Adeline. Merci d'être venue dans cette émission. On se dit à bientôt.
1: À bientôt sur Radio Campus.

0: Et on est de retour sur les ondes de Radio Campus 93.3 avec une nouvelle arrivant sur la table. Wassil, salut.
1: Bonjour.
0: Comment est-ce que tu vas ?
1: Super, et toi ?
0: Bah, ça va très très bien.
1: Alors moi aujourd'hui, je vais vous parler de mon école de sabre, l'école Tenshin Ryu. Une école
0: Tenshin Ryu, ça fait super classe quand même.
1: Ça fait badass, je te l'accorde.
0: Pour les personnes qui ne parlent peut-être pas encore très bien japonais, Tenshin Ryu, ça veut dire le dragon du Tenshi, c'est le paradis.
1: Alors, je ne saurais pas te traduire le nom.
0: Ça. Non, j'avais le mot anglais en fait dans ma tête, mais oui, c'est bien ça, c'est le dragon du paradis.
1: Ok, tu m'apprends un truc en plus sur mon école, super. Alors, cette école remonte à il y a plus de 400 ans, une ère où l'ère Kenei, l'ère Edo Kenei, où se battaient les samouraïs encore avec des armures. Et c'est à partir de là qu'en fait, on a commencé à avoir la transition entre armure vers tenue beaucoup plus légère, où on portait simplement le wakizashi, le katana, de manière tous les jours sans avoir de gros combats quotidiens. Mais les duels étaient fréquents. Elle a été fondée par Yaei Tokizawa, un maître qui a été à l'école de Yagyu Munenori. Cette école se nomme Shinkage Ryu Yahei. Et d'ailleurs, dans cette école, dans l'école Tenshin, il y a intégré des techniques de cette école, l'école Shinkage Ryu. Des techniques qui sont assez particulières, car on a aussi la possibilité d'utiliser des armes à deux mains. Des techniques qui ont été très largement médiatisées par Miyamoto Musashi, un célèbre samouraï dont tout le monde connaît sans doute le nom. Alors dans cette école, dans la Tenshin Ryu Yoho, on pratique un art martial complet. Il comprend les armes suivantes: l'art du Kenjutsu, c'est-à-dire l'art du sabre, l'art du Bato Jutsu, l'art de dégainer le sabre, l'art du Sojutsu, l'art de la lance, l'art du Jomon Jigaru Jitsu, l'art de la lance en forme de croix, une sorte de pic avec une garde, elle aussi, affûtée. Le Naginata Jutsu, l'art du glaive, qui peut s'apparenter un peu à la hallebarde qu'on a en Europe ou en Chine. Le Kusaragi Gama Jutsu, l'art de la faucille en chaîne, c'est-à-dire une faucille auquel on a ajouté une chaîne et un poids au bout qu'on va venir lancer pour soit voler le sabre de l'adversaire, soit le taper dans des zones où il y a des points vitaux. Le Tezai Jutsu, l'art de la chaîne, et le Yawara, l'art du grappling à main nue, qui peut s'apparenter en fait à du Jujitsu. Ces techniques-là ont été principalement utilisées dans la défense de châteaux, mais aussi sur le champ de bataille, d'où en fait leur application concrète et leur efficacité qui ont été à de nombreuses fois prouvées. Donc actuellement, on la pratique au Japon, il existe très peu de délégations à l'international, c'est une école qui est restée vraiment très centrée. Et pour tous ceux qui souhaiteraient apprendre, dans mon cas, moi, j'ai rencontré un maître qui a été élève là-bas, au Japon même, mais il propose une formation en ligne avec des lives quotidiens quasiment, de 30 minutes à 3 heures, où ils apprennent tout en anglais les différentes techniques et les différentes techniques d'apprentissage pour les entraînements et pour entraîner sa condition physique pour pouvoir apprendre tout ça. Et ensuite, on a la possibilité, si bien sûr nos moyens nous le permettent, d'aller au Japon et de passer les certifications qui y sont associées.
0: Et toi, tu pratiques ça depuis combien de temps ?
1: Maintenant, ça fait un petit moment, je pratique ça depuis mes 8-9 ans.
0: Maintenant, t'as quel âge ?
1: 19 ans.
0: Donc ça fait combien d'années ?
1: 10 ans.
0: Ouais. Après, dans la pratique de cet art martial, toi, qu'est-ce qui te parle ? Qu'est-ce qui te fait vibrer le plus ?
1: Alors, c'est vraiment le côté qu'on retrouve, en fait, ce qui se passait à l'époque, des vrais combats. Parce que selon moi, en fait, c'est important de transmettre un peu cet art, parce que du coup, ça nous apporte plein d'avantages dans la vie de tous les jours, que ce soit la maîtrise de soi, prendre le temps de bien réfléchir, mais aussi de se canaliser et de mieux se concentrer, parce qu'il faut avant tout se dire qu'à un certain niveau, on utilise des vraies lames, et ces vraies lames, résumer, un katana, ça coupe extrêmement bien, vraiment comme un rasoir, et un faux mouvement peut vraiment faire de gros dégâts, et donc ça demande une concentration absolue, et du coup, avec le temps, ça nous permet aussi de développer une très grosse concentration dans la vraie vie.
0: D'accord. Et en plus, là, les auditeurs ne peuvent pas te voir malheureusement, donc je vais prendre le temps de parler de ça. Tu as une tenue complète qui est traditionnelle. On n'est pas sur un, comment dire, on n'est pas sur un kimono en toile avec les couleurs de ton école. Là, c'est vraiment une tenue traditionnelle. Tu peux nous la décrire un peu plus en détail, s'il te plaît ?
1: Alors, on porte un kimono large, en français, bien sûr. On peut aussi on porte aussi des yukata, des sortes de kimonos.
0: Des kimonos plus légers.
1: Voilà, pas tout à fait, mais des kimonos qui se portent sans hakama. Et on associe avec ça un hakama. Et on essaie toujours au maximum de mettre, quand on sort, un kimono blanc avec un kimono noir. Pour, bien sûr, la tradition du seppuku, le harakiri plus communément, qui est une tradition venant de Chine, où les samouraïs s'éventraient pour retrouver leur honneur, car on considérait que l'honneur se retrouvait dans le ventre.
0: D'accord, ok. Et le hakama, c'est ça que tu disais, qu'est-ce que c'est exactement ?
1: Alors le hakama, c'est une sorte de robe-pantalon, en fait.
0: D'accord.
1: C'est comme un pantalon à pattes d'éléphant, mais qui, quand on resserre les jambes, en fait, devient une robe, une jupe, plutôt, qui, en fait, a l'avantage de cacher les pieds du pratiquant, ce qui en fait évite à l'adversaire de voir les déplacements qu'on va faire à l'avance.
0: Ok. Est-ce que ce hakama, c'est un peu comme ce qu'on voit sur ceux qui font du...
1: Le kudo ?
0: Ouais.
1: C'est la même chose.
0: D'accord, ok. Et même quand on regarde des animés style Inuyasha ou même dans Sailor Moon, les personnages qui sont dans des temples, tu sais, ont une sorte de grosse chemise blanche avec ces pantalons très très larges. Souvent de couleur rouge, c'est aussi un hakama, ça ?
1: Ouais. Alors, de mémoire, le hakama rouge a une signification particulière quand il est associé à du blanc, mais je ne saurais pas vous dire laquelle.
0: Ok. Et donc là, la tenue noire, c'est une signification particulière ou c'est, on va dire, une simple tradition dans le milieu martial ?
1: C'est une tradition, on va dire. Après, on peut porter différentes couleurs. Mais généralement, c'était parce qu'on mettait les armoiries, comme sur celle-ci, une armoirie en fleurs de cerisier. Qui est apparu à l'ère Edo, du coup. Et voilà.
0: Ok. Et est-ce que sur la table, les animateurs veulent se manifester un petit peu par rapport à ça ?
2: Oui, on a plein de questions.
0: Bah, vas-y.
3: J'emprunte un micro. Alors, est-ce que la culture manga ou animé japonais a eu une influence sur les goûts que tu peux avoir pour les arts martiaux ou pas du tout, finalement ?
1: Alors, mon père était pratiquant d'arts martiaux à l'origine et c'est vraiment lui qui m'a mis dedans depuis tout petit. J'ai d'abord commencé avec le taekwondo avant de me diriger vers ça. Et j'ai eu un intérêt assez petit, en fait, pour le combat de sabre, on va dire. J'avais tendance à souvent prendre des bâtons, etc., et essayer de me battre avec mon frère là-dessus. C'est ce qui m'a donné cette envie de rejoindre cette pratique-là des arts martiaux.
3: D'accord, donc c'est plus une transmission culturelle.
1: Exactement.
3: Très bien. C'est toujours intéressant de savoir quel peut être le cheminement pour les passionnés d'arts martiaux. Ça peut être traditionnel, comme on l'a dit, une transmission culturelle. Et souvent, ça peut expliquer beaucoup de choses. Donc, merci pour cette réponse.
2: Une autre question ?
0: Alors, si tu veux y aller, oui, bien sûr. Hein, si tu as quelque chose d'autre à demander, je t'en prie.
3: Est-ce que tu as déjà eu l'occasion d'aller au Japon ? Et si oui, quelle expérience, si tu y allais, bien sûr, tu as gardé ?
1: Alors malheureusement, je n'ai pas eu l'occasion d'y aller. C'est plutôt les maîtres qui sont venus à moi. J'ai eu cette chance-là, en fait, de les rencontrer à Paris et dans différents stages qui nous ont permis... Enfin, qui m'a permis de mieux comprendre et d'avoir un vrai apport historique de ces techniques-là et pourquoi. Parce qu'en fait, cette tradition-là se perd un peu, parce que maintenant, en fait, on fait certains mouvements, mais on ne nous explique pas spécialement pourquoi on les faisait, alors que quand on les comprend, par exemple, certains mouvements qu'on va faire vers le bas vont être là pour couper les jarrets du cheval et décapiter, par exemple, le cavalier. Mais quand on les voit comme ça, on se dit que c'est juste esthétique, mais il y a un vrai intérêt derrière.
3: Alors, quelle est, selon toi, la plus grande qualité qu'il faut avoir pour les arts martiaux, pour pratiquer les arts martiaux ?
1: C'est la patience, parce que pour maîtriser son sabre, il va falloir vraiment beaucoup de temps.
0: Ok, top. Merci beaucoup. Merci beaucoup. Non, mais c'est passionnant. Non, après, on va rester toute la nuit avec vous, chers amis. Du coup, avant d'entamer les au revoir avec toute l'équipe de Radio Campus qui est autour de la table, ben, je vous propose une dernière petite musique. Et puis, à tout de suite.

0: Waouh. Et donc c'était le générique de Totoro, c'est bien ça? Non. Dis-vous le retour en force dans l'attaque des Titans. Bon bah en tout cas, bah je remercie tout le monde et tout le monde peut aussi me remercier parce que quand même on a.
1: On remercie notre chef d'orchestre qui a orchestré deux mains de maître le plateau de la CGC Radio Campus.
2: Ouais, on peut l'applaudir.
1: On remercie les personnes de l'ombre en coulisses. Donc Alexane qui a chapeauté le projet et le plateau depuis ce matin. Et à la technique, car une émission sans technique, ce n'est pas une émission. Mathieu.
3: Ouais.
1: Merci Mathieu. C'était top et voilà, la technique, c'est formidable.
2: Mathieu, soulève son t-shirt, calme-toi Mathieu, s'il te plaît.
0: Oh mon Dieu, plus 35 degrés. Et puis, bah oui, toute l'équipe de la CGC, parce que bah, sans l'événement, on serait pas là aussi pour vous parler de manga, de couleurs, de kimono, de patience, de chroniques sur le cinéma c'est fantastique, cool. Oui, de jeux ennuyeux.
1: À la Japanimation. Et donc, on remercie toute l'équipe de la CGC et Mathilde, donc de JL Event.
2: Tu as placé ta private joke en plus, hein, Vilaine.
0: Ah, oui.
2: Mais donc, jeux vidéo, effectivement.
0: Oui. Bah écoutez, cher Radio Campeur, Radio Campeur.
1: Non, Radio Campusien, les Radio Campeurs, ils sont pas là, ils sont au Mont d'Or.
0: C'est ça, et ben merci beaucoup, et puis on se retrouve bientôt sur les ondes 93.3 FM.
2: Avec grand plaisir. Au revoir tout le monde.
4: Salut tout le monde.

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1: Bienvenue. Il est 22h.

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La paix n'est pas de ce monde. Voilà la triste réalité. Et la réalité est semblable à ce fleuve. On pourra toujours tenter de l'endiguer. Elle finira par tout engloutir sur son passage, impitoyablement.

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